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0: Les prévisions météo pour ce soir et cette nuit, c'est un ciel partiellement nuageux, 60% de probabilité d'averse tôt ce soir et avec des risques d'orages, un minimum de plus 3. Et pour demain, samedi, c'est le retour du soleil. Alternance de soleil de nuages avec 30% de probabilité d'averse tard en après-midi, un maximum de 16.
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0: Les prévisions météo pour ce soir et cette nuit, c'est un ciel partiellement nuageux, 60% de probabilité d'averse tôt ce soir et avec des risques d'orages, un minimum de plus 3. Et pour demain, samedi, c'est le retour du soleil. Alternance de soleil de nuages avec 30% de probabilité d'averse tard en après-midi, un maximum de 16.
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0: Les prévisions météo pour cette nuit, c'est un ciel partiellement nuageux, 60% de probabilité d'averse et avec risque d'orage, minimum plus 3. Et pour ce matin, c'est le retour du soleil, alternance de soleil et de nuages, 30% de probabilité d'averse, maximum de 16.
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0: Les prévisions météo pour cette nuit, c'est un ciel partiellement nuageux, 60% de probabilité d'averse et avec risque d'orage, minimum plus 3. Et pour ce matin, c'est le retour du soleil, alternance de soleil et de nuages, 30% de probabilité d'averse, maximum de 16.
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0: Les prévisions météo pour cette nuit, c'est un ciel partiellement nuageux, 60% de probabilité d'averse et avec risque d'orage, minimum plus 3. Et pour ce matin, c'est le retour du soleil, alternance de soleil et de nuages, 30% de probabilité d'averse, maximum de 16.
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0: Les prévisions météo pour cette nuit, c'est un ciel partiellement nuageux, 60% de probabilité d'averse et avec risque d'orage, minimum plus 3. Et pour ce matin, c'est le retour du soleil, alternance de soleil et de nuages, 30% de probabilité d'averse, maximum de 16.
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0: Les prévisions météo pour cette nuit, c'est un ciel partiellement nuageux, 60% de probabilité d'averse et avec risque d'orage, minimum plus 3. Et pour ce matin, c'est le retour du soleil, alternance de soleil et de nuages, 30% de probabilité d'averse, maximum de 16.
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0: Les prévisions météo pour cette nuit, c'est un ciel partiellement nuageux, 60% de probabilité d'averse et avec risque d'orage, minimum plus 3. Et pour ce matin, c'est le retour du soleil, alternance de soleil et de nuages, 30% de probabilité d'averse, maximum de 16.
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1: Les prévisions météo pour aujourd'hui, c'est des alternances de soleil et de nuages, tout de même avec 60% de probabilité d'averse cet après-midi, un maximum de 16, sauf 11 dans certains secteurs le long de la côte et un indice UV de 6.

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Les prévisions météo pour aujourd'hui, c'est des alternances de soleil et de nuages. Tout de même, avec 60 % de probabilité d'averse cet après-midi, un maximum de 16, sauf 11 dans certains secteurs le long de la côte et un indice UV de 6.

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0: Bon samedi matin chez vous, c'est Renelle Lantaigne avec vous pour l'émission de l'édition du samedi sur les ondes de CJVA. Eh bien, je vous rappelle qu'on a toujours notre question week-end et aujourd'hui, on vous pose la question, si vous avez des animaux de compagnie, est-ce que vous les laissez dormir avec vous dans votre lit? Et comme vous le savez, il y a des bienfaits, il y a des pour et des contre sur ce sujet-là, bien sûr. Et quoi d'autre qu'on discute? Ben, vous le savez, on parle toujours de sport, nos Canadiens qui ont gagné hier soir avec fierté incroyable. Et comme vous le savez, on parle aussi cinéma, petite suggestion cinéma, et tout ça avec le meilleur de la musique, ici, sur les ondes de CJVA.
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1: Les prévisions météo pour aujourd'hui, c'est des alternances de soleil et de nuages. Tout de même, avec 60% de probabilité d'averse cet après-midi, un maximum de 16, sauf 11 dans certains secteurs le long de la côte et un indice UV de 6.

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1: Hockey Junior A, le tournoi de la Coupe du Centenaire se poursuivait hier à Summerside. Les Bearcats de Truro ont débuté leur tournoi face aux Cubs de Greater Sudbury avec une défaite de 4-1. Également hier, le Collège français de Longueuil a signé un gain par blanchissage de 1-0 face aux Bombers de Flin Flon et les Eagles de Canmore ont remporté leur duel face aux North Stars de Thunder Bay par un score de 3-2. Le prochain match de l'équipe au test, les Western Capitals, aura lieu ce soir à 19h30 alors qu'ils croiseront le fer avec les Nationals de Rockland. Pour les Bearcats, leurs prochains adversaires seront le Collège français de Longueuil demain après-midi à 16h. Également, au Junior A, le Lightning Chaleur a annoncé hier la première signature de sa campagne de recrutement 2026-2027. Il s'agit de l'attaquant de 19 ans, Ethan Figueiredo, originaire de Hudson, au Massachusetts. Figueiredo est un attaquant robuste à caractère offensif qui a récolté plus de 80 points au cours des deux dernières saisons, maintenant une moyenne supérieure à 1 point par match. Il vient de connaître une excellente saison avec l'Académie Mount St. Charles à Rhode Island, où il occupait le rôle de capitaine de l'équipe. En mars dernier, Figueiredo a participé au championnat national M18 à Las Vegas, au Nevada, où il a inscrit 4 points en 6 matchs avec les Eagles juniors de Boston. Ethan Figueiredo se joindra au Lightning Chaleur en août prochain pour le camp d'entraînement, alors qu'il amorcera sa carrière de hockey junior au Canada. Au hockey junior majeur, la série finale du trophée Gilles Courtois a débuté hier soir au Centre Avenir de Moncton avec une victoire des Wildcats face aux Saguenayens par la marque de 5-2. L'équipe hôtesse a marqué 2 buts en moins de 6 minutes au début de la première période et n'a jamais perdu l'avance pour la balance de la partie. Le deuxième match de la série sera disputé ce soir, également à Moncton, avant de se déplacer à Chicoutimi mardi et mercredi prochain pour les matchs 3 et 4. Au hockey M18 AAA, Josh McCormack se joint à l'équipe d'entraîneurs du Moose du Nord à titre d'entraîneur adjoint. Après avoir œuvré la saison dernière avec les Rivermen au niveau M15, Josh McCormack s'est rapidement distingué par son professionnalisme, sa discipline et sa capacité à créer des liens avec les joueurs. Repêché par les Huskies de Rouyn-Noranda en 2005 dans la LHJMQ, il a ensuite joué 3 saisons avec les Timberwolves de Miramichi. Son expérience ne se limite pas à l'entraînement. Josh entamera cette année sa 17e saison comme arbitre dans la LHJMQ. Au volleyball de plage, le club de volleyball Péninsule Acadienne invite les intéressés à une réunion pour le lancement de la saison estivale du volleyball de plage et le recrutement de bénévoles. Elle aura lieu le mardi 19 mai prochain à 18h30 à l'hôtel de ville de Chipagan. La date d'inscription et la programmation pour la saison estivale seront annoncées sous peu. À la course, quelques membres du club de coureurs Chaleur participeront en fin de semaine au marathon de Fredericton. Les activités de préparation ont débuté hier et se poursuivront aujourd'hui avec la tenue des courses de 5 km, 10 km, 21,1 km, 42,2 km et la course pour les enfants. Et finalement, au Pickleball, c'est aujourd'hui la journée porte ouverte du club de Pickleball Belle Bay. L'événement aura lieu à l'aréna de Petit Rocher de 10h à 14h. 6 terrains attendent les joueurs. Les visiteurs sont les bienvenus à venir voir et les membres du comité organisateur seront sur place pour répondre à vos questions. C'est dans le sport régional.

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Ici Renel Lantaigne, voici votre bulletin d'information. Les autorités canadiennes surveillent maintenant 6 Canadiens possiblement exposés à l'antivirus après une croisière à bord du navire MV Undis. 3 nouveaux cas potentiels ont été identifiés, 2 personnes en Alberta et 1 en Ontario auraient eu un bref contact avec une personne infectée pendant un vol de retour. 3 autres Canadiens avaient déjà été signalés plus tôt, dont 2 en Ontario et 1 au Québec. Les 6 personnes ont été contactées par la santé publique et doivent suivre des mesures d'isolement. Aucun symptôme n'a été rapporté jusqu'à présent. Malgré les inquiétudes rappelant la pandémie de COVID-19, des experts estiment qu'il est très peu probable que l'antivirus provoque une nouvelle pandémie. La docteure Allison McGeer explique que la transmission entre humains du virus des Andes demeure rare, même dans des pays où il circule comme le Chili et l'Argentine. Les autorités recommandent tout de même la prudence pendant le retour des passagers chez eux. Le président Donald Trump a affirmé que la Russie et l'Ukraine avaient accepté un cessez-le-feu de 3 jours, de samedi à lundi, ainsi qu'un échange de 1000 prisonniers chacun. Selon lui, cette pause pourrait représenter le début de la fin du conflit entre les deux pays. Le cessez-le-feu coïnciderait avec le jour de la victoire en Russie, qui commémore la victoire contre l'Allemagne nazie durant la Deuxième Guerre mondiale. Dans un autre dossier, l'armée américaine a mené un nouveau bombardement contre un bateau soupçonné de trafic de drogue dans l'océan Pacifique, causant la mort de 2 personnes et laissant un survivant. Cette opération s'inscrit dans la nouvelle stratégie antiterroriste approuvée par Donald Trump qui vise les cartels de la drogue comme priorité majeure. Depuis le début de cette campagne en septembre, au moins 193 personnes auraient été tuées. À Fredericton, les partis politiques provinciaux s'opposent sur la façon de préserver les services vétérinaires provinciaux menacés par des compressions et une possible privatisation. Le chef de l'opposition officielle, Glenn Savoie, propose de réduire certains investissements gouvernementaux, notamment des fonds destinés à des projets d'infrastructure, afin d'économiser environ 4 millions de dollars et ainsi maintenir les services vétérinaires. Le ministre de l'Éducation postsecondaire, Jean-Claude Damour, rejette cette idée. Il refuse notamment de toucher au financement accordé à Mount Allison University pour un nouveau complexe sportif. Selon lui, les universités et collèges doivent plutôt trouver eux-mêmes des économies sans réduire la qualité de l'enseignement. L'opposition accuse le gouvernement d'être responsable des tensions financières dans les établissements postsecondaires, rappelant des manifestations étudiantes contre les compressions. De son côté, David Kuhn estime que les universités du Nouveau-Brunswick font face à une situation urgente et qu'une hausse du financement provincial sera nécessaire dans le prochain budget. Pendant ce temps, l'Université de Moncton prévoit augmenter ses frais de scolarité de 4 % dès septembre. Une panne informatique au service frontalier du Canada cause d'importants retards pour les camionneurs qui tentent de revenir des États-Unis avec leurs marchandises. Depuis environ un mois, le système électronique des douanes connaît des problèmes qui empêchent plusieurs chauffeurs d'obtenir rapidement leur autorisation d'entrer au pays. Des camionneurs doivent attendre des heures, parfois même dormir aux États-Unis, parce que leurs heures légales de conduite expirent avant de pouvoir traverser la frontière. Les entreprises de transport perdent ainsi beaucoup d'argent à cause du temps d'attente, des salaires supplémentaires et des livraisons retardées. Transport Grayson estime perdre environ 15 000 $ par semaine, tandis que Groupe Bernière parle de pertes pouvant atteindre de 15 à 20% de ses activités. Selon des représentants de l'industrie, la situation crée aussi beaucoup de stress et de surcharge de travail pour les courtiers en douane et les transporteurs. Plusieurs dénoncent le manque d'explication de la part de Canada Border Services Agency, qui ne sait toujours pas quand le problème sera réglé. Des entreprises craignent également que ces difficultés nuisent à l'image du Canada dans de futures négociations commerciales avec les États-Unis. Et pour terminer, les artistes canadiens Michael Bublé et Alanis Morissette sont parmi les nombreuses vedettes qui se produiront lors de la série d'ouverture de la Coupe du monde de la FIFA qui se tiendra à Toronto en juin. La FIFA a annoncé que des cérémonies d'ouverture distinctes auraient lieu dans chacun des 3 pays d'hôtes cette année. La cérémonie d'ouverture canadienne est prévue le 12 de juin avant que le Canada n'entame son tournoi contre la Bosnie-Herzégovine. Parmi les autres artistes canadiens à l'affiche figurent Jesse Reyers, Alessia Cara et William Prince. Et c'est ce qui complète votre bulletin d'information de ce samedi 9 mai 2026. Météo. Les prévisions météo pour aujourd'hui, c'est des alternances de soleil et de nuages, tout de même avec 60 % de probabilité d'averse cet après-midi, un maximum de 16, sauf 11 dans certains secteurs le long de la côte et un indice UV de 6.

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8: Ici Philippe Lacombe, je vous souhaite la plus grande des bienvenues sur le classique franco d'aujourd'hui. Les années 60 et 70, 100% francophone, et ça fait du bien d'entendre la musique de cette époque-là. Ça nous met heureux et ça nous met de bonne humeur. Ce sera le cas, entre autres, de Joe Dassin avec Dans les yeux d'Émilie. Ce sera le cas aussi avec Manuel Brault avec Les Tiqueurs. On va entendre Gérard Lenormand à Les Clés. Du Jenny Rock avec Do You Saint-Tropez, la compagnie créole, et on commence avec Donald Lautrec et Manon. On vient danser le ska.
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0: La musique de Pitchula Clark dans le temps classique franco de l'année 1964. À venir en musique, on aura la compagnie créole du René Martel et pour l'instant de l'année 1979, c'est Dalida, le Lambeth Walk. 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

0: classique franco de l'année 1979, c'est Dalida avec le Lambert Walk. Question de se mettre un petit peu en forme. Non, mais des fois, on est tellement occupé qu'on n'a pas le temps de faire de l'exercice. Fait que là, on s'est dit, ben tiens, regarde, on va mettre du Dalida avec le Lambert Walk. On va apprendre un petit peu ce que c'est le Lambert Walk, mais ça de l'air, c'était bien populaire. Dans un instant, un gros hit qui a été populaire dans les années 70, c'est Patrick Zébé, Agadou Doudou, après ceci.
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0: classique franco de l'année 1965. C'est Du Saint-Tropez de Jenny Rock, ou si vous préférez de son vrai nom, Jeannine de Bellefeuille. C'est une petite fille de Saint-Hyacinthe. Elle a vu le jour en 1946, le 10 novembre 1946. Et c'est un producteur qui, à un moment donné, en 1963, lui a offert sa première chance avec son premier succès qui était « Donne-moi ta jeunesse ». Mais cependant, ce fut Du Saint-Tropez qui l'a hissé au rang des grandes vedettes de la chanson francophone. Elle a même été élue découverte de l'année 1965 dans le cadre du gala artiste. Et elle a eu, bien sûr, d'autres nombreux prix. Dans un instant, sur les classiques franco, on vous offre du Gérard Lenormand avec Voici les clés de l'année 1977.
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4: Les prévisions météo pour aujourd'hui, c'est des alternances de soleil et de nuages. Tout de même, avec 60% de probabilité d'averse cet après-midi, un maximum de 16, sauf 11 dans certains secteurs le long de la côte et un indice UV de 6.

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1: Notre question week-end aujourd'hui. Et je suis surprise, je vous dirais, que vos réponses sont plutôt sur le côté positif. Eh bien, on vous pose la question aujourd'hui que, bon, si vous avez un animal de compagnie, bien sûr, est-ce que vous le laissez dormir avec vous dans votre lit? Et comme j'ai dit, la majorité d'entre vous, beaucoup, disent oui, soit à la tête, aux pieds, en nous deux, peu importe. Alors, c'est ce qu'on veut savoir aujourd'hui. 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

0: 1973. C'est Michel Sardou avec Zombie Dupont. Et juste avant, Serge Laprade était là avec Caprice et Fini de l'année 1965. On va aller faire un tour en 1979 et on va faire plaisir à ma tante Simone. Parce que moi, ma tante Simone, elle trippait bien gros sur la prochaine chanson. Quand ça jouait à la radio, dans le temps, moi, je suis natif de l'Outaouais, à CKCH, quand ça jouait à une station de radio défunte, eh bien, elle trippait au bout sur cette chanson-là. C'est Manuel Brault avec les tickers après ceci.
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0: La musique des Bel Air avec Suzy Darling, classique franco de l'année 1968. Et juste avant, on avait du Claude Dubois avec Bébé, je joue la toune de l'année 1972. Quelques salutations express, entre autres, à Gabriel et Marcel Fournier qui nous écoutent avec le Google Home. Je vous dis un immense merci d'être bien présent à chaque semaine pour les classiques franco. Et je vous invite, bien sûr, à aller faire un tour sur le Facebook de Classique Franco. Allez cliquer j'aime et faites partie de la grande famille des classiques franco. On essaie à chaque fin de semaine ou à chaque semaine de mettre une vidéo des années 60, 70 francophones. Des fois, c'est pas possible d'avoir des vidéos. Des fois, c'est des prestations de télé en direct du live. Des fois, c'est un extrait de 45 tours. Bon, on essaie de mettre des extraits de ce que vous allez entendre dans les classiques franco. Donc, je vous invite à aller cliquer j'aime sur le Facebook de Classique Franco. Dans la prochaine heure, on va avoir du Michel Thorne. Il y aura les Girola. On va entendre aussi Samantha et Viva España en ouverture de l'heure après ceci.
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2: Les prévisions météo pour aujourd'hui, c'est des alternances de soleil et de nuages, tout de même avec 60% de probabilité d'averse cet après-midi, un maximum de 16, sauf 11 dans certains secteurs le long de la côte et un indice UV de 6.

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1: C'est la deuxième heure des classiques franco. Philippe Lacombe, heureux de vous jaser. Puis on va continuer à triper au beat des années 60-70 avec Luc Cousineau, Vivre en amour. On aura du Steve Fizet dans ma Camaro. On va entendre aussi du Rémi Mignot avec Soleil, Soleil. Hugues Auffray avec Aiko, Aiko. Ça, c'est des chansons qui fait plaisir à entendre. C'est des chansons chaudes. Et en parlant de chansons chaudes, depuis 1972, c'est un classique franco. C'est Samantha et Vivant Espagne.
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0: Michel Thor avec une vague bleue classique franco de l'année 1973. J'avais le 33 tours de ça quand j'étais jeune. Ben, en fait, j'avais le 33 tours. C'est mes parents qui avaient le 33 tours. Ça, c'est le gros record. Pas le petit. Le petit, c'est des 45. Avec moi, ben, que temps donné, je trippais sur la musique. J'ai décidé de mettre ça dans mes 33 tours à moi. Dans un instant, Nana Mouskouri s'en vient avec Quand tu chantes après ceci.
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0: Classique franco de l'année 1964, c'est Gilbert Bécaud avec l'Orange. Et un petit sondage qui est sorti tout à fait récemment au sujet de la musique, à savoir, on écoute combien d'heures de musique par semaine. Et bien, d'après ce sondage-là, paraîtrait-il qu'on écoute à peu près 15 heures de musique par semaine. Et les tranches d'âge, ben c'est pas compliqué, les 16-24 ans écoutent environ 18 heures de musique par semaine. Les 25 et 45 écoutent environ 17 heures de musique par semaine. Et les 45-55 écoutent environ 15 heures de musique par semaine. Et on dit que c'est principalement en voiture qu'on écoute la musique à 72%, dans les transports à 60%, en travaillant ou en étudiant à 34%. Donc, vous faites partie des gens qui écoutent la musique 15 heures par semaine. D'ailleurs, si vous écoutez les classiques franco, eh bien, vous venez de mettre quelques heures de plus dans ce sondage-là. Dans un instant, les Mercies avec Mexico après ceci.
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3: Les prévisions météo pour aujourd'hui, c'est des alternances de soleil et de nuages, tout de même avec 60% de probabilité d'averse cet après-midi, un maximum de 16, sauf 11 dans certains secteurs le long de la côte et un indice UV de 6.

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0: 1976, c'est Luc Cousineau, Vivre en amour. Et juste avant, c'était Tony Roman avec Inky Pinky de l'année 1967 sur les classiques franco. Les années 60 et 70, 100% francophone. Philippe Lacombe, très heureux d'être là. Et on va aller faire un tour sur la page Facebook de Classiques Franco. On va aller saluer des gens, des auditeurs et des auditrices qui ont cliqué j'aime sur la page Facebook de Classiques Franco. Tout d'abord, Marc-Antoine Perron, Stéphane Saint-Jacques, Stéphane Meilleur, Nathalie Aubry, Simon Paradis, il y a Luc Mathieu, il y a également Karine Bibeau, Maryse Mathieu et Régent Lessard et aussi Maryse Gosselin. Je vous dis un immense merci d'avoir cliqué j'aime sur la page Facebook de Classique Franco. Philippe Lacombe, heureux d'être là. Dans un instant, les Four Bands avec Chante et danse après ceci.
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2: Ici Renelle Lantaigne, voici votre minute de sport de la presse canadienne. Dans le monde du hockey, le Canadien de Montréal a vaincu les Sabres 5-1 pour crier l'égalité 1-1 en deuxième ronde hier à Buffalo. Alex Newhook a marqué 2 buts, tandis que Jakub Dobesch a arrêté 25 tirs. Mike Madison, Alexandre Carrier et Nick Suzuki ont été les autres buteurs. Les troisième et quatrième matchs de la série seront présentés demain et mardi au Centre Bell. Dans l'autre match à l'affiche dans la Ligue nationale de hockey, à Anaheim, Mitch Marner a amassé 4 points, dont 3 buts, et il a été la vedette d'un gain de 6-2 des Golden Knights de Vegas face aux Ducks. Les Golden Knights mènent la série 2-1. Les deux clubs croiseront le fer de nouveau demain soir au domicile des Ducks. Beckett, Seneker et Chris Kreider, tous deux en troisième période, ont offert la riposte des Ducks. Dans la Ligue professionnelle de hockey féminin, la défenseuse Sydney Morin a marqué 2 buts consécutifs en un peu moins de 4 minutes en troisième période et le Frost du Minnesota a battu la victoire de Montréal 3-1 hier soir. Maureen Murphy a réussi l'unique but de la victoire en début de troisième période. La série demi-finale au meilleur des 5 matchs est égale à 2 victoires de chaque côté. Le duel décisif aura lieu lundi soir à la Place Belle à Laval. Du côté du baseball, Dylan Cease a réussi 10 retraits au bâton sans donner de points en 7 manches et les Blue Jays ont mis un terme à leur série de 4 défaites en l'emportant 2-0 contre les Angels de Los Angeles hier à Toronto. Troisième dans la section Est de la Ligue américaine, les Blue Jays n'ont qu'un demi-match d'avance sur les Red Sox de Boston et les Orioles de Baltimore. Et pour terminer, du côté du tennis, la Québécoise Leila Annie Fernandez a connu des ratés au service laissant filer une avance d'une manche pour s'incliner 4-6, 6-4 et 6-4 face à Rebecca Massaro en deuxième ronde de l'Omnium de tennis d'Italie hier à Rome. La Canadienne Victoria Mboko s'est quant à elle retirée plus tôt en raison d'une gastro-entérite. Et c'est ce qui complète votre minute de sport de la presse canadienne.
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4: À l'émission Vedette du jour aujourd'hui, James Blunt. De son vrai nom, James Hillier Blunt, né le 22 février 1974 à Tidworth, en Angleterre, est un auteur, compositeur, interprète, guitariste et comédien britannique, reconnaissable à sa voix de ténor léger. Il est l'aîné d'une famille de 3. Il commence l'étude du violon et du piano à 7 ans, puis la guitare électrique à 14 ans et le violoncelle à 16 ans, mais arrête ce dernier instrument après 2 leçons, faute d'intérêt. Issu d'une famille de militaires de père en fils, et ce depuis des générations, James ne déroge pas à la règle. Après avoir suivi des études dans l'aérospatiale à l'Université de Bristol, il s'engage dans l'armée britannique où il atteint le grade de capitaine. Il participe à la mission de paix de l'ONU en ex-Yougoslavie. Durant son séjour au Kosovo, il prend conscience de son intérêt pour la musique et compose la chanson « No Bravery » qui raconte son expérience de la guerre. Par ailleurs, il raconte qu'en 1999, engagé dans l'OTAN au Kosovo, il aurait refusé l'ordre de son supérieur, le général Wesley Clark, d'attaquer l'aéroport de Pristina, contrôlé par environ 200 soldats russes, car il pensait que cela aurait des répercussions politiques terribles au niveau international. Il quitte l'armée en 2002 et se consacre pleinement à sa passion, la musique. James Blunt donne son premier concert à Water Rats à Londres. En 2003, il part pour l'Amérique du Nord où il loge chez Carrie Fisher et y donne sa toute première prestation publique en Amérique, à Montréal, au Café Campus devant 30 de spectateurs. C'est en 2004 qu'il enregistre son premier album, Back to Bedlam, et James Blunt parvient en 10 titres à séduire un large public. La fameuse You're Beautiful est numéro 1 dans plusieurs pays. Back to Bedlam nous parle de chansons d'amour perdues et de fraternité brisée. Un peu de romance qui nous entraîne doucement vers l'univers de la guerre auquel il a appartenu. Bedlam est la référence au Bedlam Royal Hospital, communément surnommé Bedlam. L'année suivante, en 2005, la chanson You're Beautiful est nommée aux Grammy Awards dans la catégorie chanson de l'année. Elton John, qui a le même manager que Blunt, croit que You're Beautiful est la suite logique de sa chanson Your Song. You're Beautiful est devenue la chanson numéro 1 en Angleterre pour les mariages. La voici à l'émission Vedette du jour.

You're Beautiful de l'album Back to Bedlam, qui est le premier album de James Blunt. Il collabore à l'écriture de toutes ses chansons. Viendra par la suite son deuxième album studio, All the Lost Soul, qui a le même producteur que son premier album, Tom Rothrock. Cet album contient le single 1973 qu'on écoute à l'émission Vedette du jour.

Some Kind of Trouble est le troisième album studio du chanteur James Blunt. Il est sorti le 8 novembre 2010 au Royaume-Uni et cet album contient la chanson suivante. Voici Stay the Night.

l'émission vedette du jour, aujourd'hui, James Blunt. On vient d'entendre Stay the Night. On vous a proposé 1973 et la superbe You're Beautiful. Une dernière pièce vous est proposée, celle de son quatrième album studio, sorti le 18 octobre 2013 au Royaume-Uni, Moon Landing. Cette chanson est parue au mois d'octobre, la même année. Voici Bonfire Heart.

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Les prévisions météo pour aujourd'hui, c'est des alternances de soleil et de nuages. Tout de même, avec 60 % de probabilité d'averse cet après-midi, un maximum de 16, sauf 11 dans certains secteurs le long de la côte et un indice UV de 6.

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1: On parle un peu cinéma. Alors, qu'est-ce qu'on vous présente au cinéma du Centre de Caraquet ce soir, samedi? Eh bien, on a la comédie Les Moutons Détectives, ainsi que le film Fantastique Aventure Mortal Kombat le 2. Et bien sûr, toujours à l'affiche, la comédie dramatique Le Diable s'habille en Prada 2. Tout ça à l'affiche au cinéma du Centre de Caraquet. Et maintenant, on regarde pour le cinéma Péninsule dans la région de Tracadie. Et bien sûr, pour la semaine du 8 au 14 de mai, à l'affiche, on a comme nouveauté le film d'aventure fantastique Mortal Kombat 2. Et on a toujours à l'affiche pour vous la comédie Le Diable s'habille en Prada 2, le suspense Eau profonde, le drame biographique Michael et le film d'animation Super Mario Galaxy, le film. Et je vous rappelle que pour avoir toute l'horaire complète et les représentations en version originale anglaise, vous pouvez aller sur le site web www.cinemapeninsule.ca ou encore composer le 393-3456 et faire l'extension 2.

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1: Ici Renelle Lantaigne, voici votre bulletin d'information. Des autorités canadiennes surveillent maintenant 6 Canadiens possiblement exposés à l'antivirus après une croisière à bord du navire MV Undis. 3 nouveaux cas potentiels ont été identifiés, 2 personnes en Alberta et 1 en Ontario auraient eu un bref contact avec une personne infectée pendant un vol de retour. 3 autres Canadiens avaient déjà été signalés plus tôt, dont 2 en Ontario et 1 au Québec. Les 6 personnes ont été contactées par la santé publique et doivent suivre des mesures d'isolement. Aucun symptôme n'a été rapporté jusqu'à présent. Malgré les inquiétudes rappelant la pandémie de COVID-19, des experts estiment qu'il est très peu probable que l'antivirus provoque une nouvelle pandémie. La docteure Allison McGeer explique que la transmission entre humains du virus des Andes demeure rare, même dans des pays où il circule comme le Chili et l'Argentine. Les autorités recommandent tout de même la prudence pendant le retour des passagers chez eux. Le président Donald Trump a affirmé que la Russie et l'Ukraine avaient accepté un cessez-le-feu de 3 jours, de samedi à lundi, ainsi qu'un échange de 1000 prisonniers chacun. Selon lui, cette pause pourrait représenter le début de la fin du conflit entre les deux pays. Le cessez-le-feu coïnciderait avec le jour de la victoire en Russie, qui commémore la victoire contre l'Allemagne nazie durant la Deuxième Guerre mondiale. Dans un autre dossier, l'armée américaine a mené un nouveau bombardement contre un bateau soupçonné de trafic de drogue dans l'océan Pacifique, causant la mort de 2 personnes et laissant un survivant. Cette opération s'inscrit dans la nouvelle stratégie antiterroriste approuvée par Donald Trump qui vise les cartels de la drogue comme priorité majeure. Depuis le début de cette campagne en septembre, au moins 193 personnes auraient été tuées. À Fredericton, les partis politiques provinciaux s'opposent sur la façon de préserver les services vétérinaires provinciaux menacés par des compressions et une possible privatisation. Le chef de l'opposition officielle, Glenn Savoie, propose de réduire certains investissements gouvernementaux, notamment des fonds destinés à des projets d'infrastructure, afin d'économiser environ 4 millions de dollars et ainsi maintenir les services vétérinaires. Le ministre de l'Éducation postsecondaire, Jean-Claude Damour, rejette cette idée. Il refuse notamment de toucher au financement accordé à Mount Allison University pour un nouveau complexe sportif. Selon lui, les universités et collèges doivent plutôt trouver eux-mêmes des économies sans réduire la qualité de l'enseignement. L'opposition accuse le gouvernement d'être responsable des tensions financières dans les établissements postsecondaires, rappelant des manifestations étudiantes contre les compressions. De son côté, David Kuhn estime que les universités du Nouveau-Brunswick font face à une situation urgente et qu'une hausse du financement provincial sera nécessaire dans le prochain budget. Pendant ce temps, l'Université de Moncton prévoit augmenter ses frais de scolarité de 4% dès septembre. Une panne informatique au service frontalier du Canada cause d'importants retards pour les camionneurs qui tentent de revenir des États-Unis avec leurs marchandises. Depuis environ un mois, le système électronique des douanes connaît des problèmes qui empêchent plusieurs chauffeurs d'obtenir rapidement leur autorisation d'entrer au pays. Des camionneurs doivent attendre des heures, parfois même dormir aux États-Unis, parce que leurs heures légales de conduite expirent avant de pouvoir traverser la frontière. Les entreprises de transport perdent ainsi beaucoup d'argent à cause du temps d'attente, des salaires supplémentaires et des livraisons retardées. Transport Grayson estime perdre environ 15 000 $ par semaine, tandis que Groupe Bernière parle de pertes pouvant atteindre de 15 à 20% de ses activités. Selon des représentants de l'industrie, la situation crée aussi beaucoup de stress et de surcharge de travail pour les courtiers en douane et les transporteurs. Plusieurs dénoncent le manque d'explication de la part de Canada Border Services Agency, qui ne sait toujours pas quand le problème sera réglé. Des entreprises craignent également que ces difficultés nuisent à l'image du Canada dans de futures négociations commerciales avec les États-Unis. Et pour terminer, les artistes canadiens Michael Bublé et Alanis Morissette sont parmi les nombreuses vedettes qui se produiront lors de la série d'ouverture de la Coupe du monde de la FIFA qui se tiendra à Toronto en juin. La FIFA a annoncé que des cérémonies d'ouverture distinctes auraient lieu dans chacun des trois pays d'hôtes cette année. La cérémonie d'ouverture canadienne est prévue le 12 de juin avant que le Canada n'entame son tournoi contre la Bosnie-Herzégovine. Parmi les autres artistes canadiens à l'affiche figurent Jesse Reyers, Alessia Cara et William Prince. Et c'est ce qui complète votre bulletin d'information de ce samedi 9 mai 2026.
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1: Ouais, c'est ici que ça se passe, ce printemps et tout le temps. Tous les week-ends, le rendez-vous festif. Bienvenue, on est bien accompagnés de Charlotte Cardin, Mika, Billie Eilish et son film, Bruno Mars. On va booster le Canadien en série, ils en ont bien besoin. En attendant le nouvel album des Stones cet été, Moves Like a Jagger, Maroon 5. Après les DJs, You Should Be Dancing.

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7: Je commence déjà à voir des photos de diplômés qui circulent en toge rouge, noir ou autre couleur, des rubans, des fleurs. Bravo les finissants d'un peu partout, n'importe quel niveau. On te célèbre ici. On top of the world, Imagine Dragons s'en vient. Mika aussi et Calvin Harris, Katy Perry.

0: Les prévisions météo pour aujourd'hui, des alternances de soleil et de nuages, 60 % de probabilité d'averse cet après-midi, un maximum de 16, sauf 11 dans certains secteurs le long de la côte et un indice UV de 6. Pour ce soir et cette nuit, c'est quelques nuages, ça devrait s'ennuager vers minuit, suivi d'averses, des vents devenant du sud à 20 km/h, minimum plus 5. Et pour demain dimanche, des averses, des hauteurs prévues de 5 à 10 mm, vent du sud-est de 20 km/h avec des rafales à 40, maximum 14 et un indice UV de 2.
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2: 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Au hockey junior A, le tournoi de la Coupe du Centenaire se poursuivait hier à Summerside. Les Bearcats de Truro ont débuté leur tournoi face aux Cubs de Greater Sudbury avec une défaite de 4 à 1. Également hier, le Collège français de Longueuil a signé un gain par blanchissage de 1 à 0 face aux Bombers de Flin Flon et les Eagles de Canmore ont remporté leur duel face aux North Stars de Thunder Bay par un score de 3 à 2. Le prochain match de l'équipe au test, les Western Capitals, aura lieu ce soir à 19h30, alors qu'ils croiseront le fer avec les Nationals de Rockland. Pour les Bearcats, leurs prochains adversaires seront le Collège français de Longueuil, demain après-midi à 16h. Également, au Junior A, le Lightning Chaleur a annoncé hier la première signature de sa campagne de recrutement 2026-2027. Il s'agit de l'attaquant de 19 ans, Ethan Figueiredo, originaire de Hudson, au Massachusetts. Figueiredo est un attaquant robuste à caractère offensif qui a récolté plus de 80 points au cours des deux dernières saisons, maintenant une moyenne supérieure à 1 point par match. Il vient de connaître une excellente saison avec l'Académie Mount St. Charles à Rhode Island, où il occupait le rôle de capitaine de l'équipe. En mars dernier, Figueiredo a participé au championnat national M18 à Las Vegas, au Nevada, où il a inscrit 4 points en 6 matchs avec les Eagles juniors de Boston. Ethan Figueiredo se joindra au Lightning Chaleur en août prochain pour le camp d'entraînement, alors qu'il amorcera sa carrière de hockey junior au Canada. Au hockey junior majeur, la série finale du trophée Gilles Courtois a débuté hier soir au Centre Avenir de Moncton avec une victoire des Wildcats face aux Saguenayens par la marque de 5 à 2. L'équipe hôtesse a marqué 2 buts en moins de 6 minutes au début de la première période et n'a jamais perdu l'avance pour la balance de la partie. Le deuxième match de la série sera disputé ce soir, également à Moncton, avant de se déplacer à Chicoutimi mardi et mercredi prochain pour les matchs 3 et 4. Au hockey M18-AAA, Josh McCormack se joint à l'équipe d'entraîneurs du Moose du Nord à titre d'entraîneur adjoint. Après avoir œuvré la saison dernière avec les Rivermen au niveau M15, Josh McCormack s'est rapidement distingué par son professionnalisme, sa discipline et sa capacité à créer des liens avec les joueurs. Repêché par les Huskies de Rouyn-Noranda en 2005 dans la LHJMQ, il a ensuite joué 3 saisons avec les Timberwolves de Miramichi. Son expérience ne se limite pas à l'entraînement. Josh entamera cette année sa 17e saison comme arbitre dans la LHJMQ. Au volleyball de plage, le club de volleyball Péninsule Acadienne invite les intéressés à une réunion pour le lancement de la saison estivale du volleyball de plage et le recrutement de bénévoles. Elle aura lieu le mardi 19 mai prochain à 18h30 à l'hôtel de ville de Chipagan. La date d'inscription et la programmation pour la saison estivale seront annoncées sous peu. À la course, quelques membres du club de coureurs Chaleur participeront en fin de semaine au marathon de Fredericton. Les activités de préparation ont débuté hier et se poursuivront aujourd'hui avec la tenue des courses de 5 km, 10 km, 21,1 km, 42,2 km et la course pour les enfants. Et finalement, au Pickleball, c'est aujourd'hui la journée porte ouverte du club de Pickleball Belle Bay. L'événement aura lieu à l'aréna de Petit Rocher de 10h à 14h. 6 terrains attendent les joueurs. Les visiteurs sont les bienvenus à venir voir et les membres du comité organisateur seront sur place pour répondre à vos questions. C'est à le sport régional.
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1: Bruno Mars, Treasure s'en vient, Birds of a Feather, Billie Eilish. Le film sur sa tournée, son spectacle sort en fin de semaine. Chronique cinéma qui s'en vient. Charlotte Cardin toujours à l'amour avec Jim Carrey. The Way We Touch, c'est d'abord Imagine.

peu de cinéma avec la nouveauté de la semaine, Mortal Kombat 2, le jeu vidéo et son deuxième film qui intègre cette fois le personnage de Johnny Cage. C'est aussi le même casting et le même réalisateur que le premier film, Simon McQuaid, avec

0: scène et même dans la boîte à roulettes, la fameuse road case qui la transporte secrètement jusqu'à la scène. Billie Eilish, Hit Me Hard and Soft, un film spectacle en 3D. La bande-annonce disponible sur la page Facebook. 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
2: Les prévisions météo pour aujourd'hui, des alternances de soleil et de nuages, 60 % de probabilité d'averse cet après-midi, un maximum de 16, sauf 11 dans certains secteurs le long de la côte et un indice UV de 6. Pour ce soir et cette nuit, c'est quelques nuages, ça devrait s'ennuager vers minuit, suivi d'averses, des vents devenant du sud à 20 km/h, minimum plus 5. Et pour demain dimanche, des averses, des hauteurs prévues de 5 à 10 mm, vent du sud-est de 20 km/h avec des rafales à 40, maximum 14 et un indice UV de 2.
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11: Petit booster, s'il vous plaît. Carré de chocolat noir ou sucre d'érable. Notre bon printemps canadien a-t-il produit des bonnes quantités de sirop? Tant que ça passe pas par le détroit d'Ormuz, on est correct sur le prix. Bienvenue, bon week-end. 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
1: Il paraît, ça a l'air qu'on parle beaucoup moins qu'avant depuis 15 ans. C'est sérieux, c'est même une étude de deux universités américaines, je te raconte tantôt. Et c'est aussi vrai, le 10 juillet, le 25e album en carrière des Rolling Stones. Sont pas tuables. Foreign Tongues. 82 Mick, 82 Keith et 79 Ronnie dans un mois. Sympathy for the Devil, le remix.
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1: 338 mots de moins par jour en 15 ans. Nous parlons de moins en moins pour écrire plus, révèle l'étude américaine de deux chercheuses linguistiques des universités du Missouri et de l'Arizona. Recherche entre 2005 et 2019. C'était 16 000 mots par jour environ en 2005 et pouf, on est rendu à 12 700 en 2019, 15 ans plus tard, donc 338 mots par jour, une moyenne de 120 000 mots de moins par année. Même Eminem parle moins aujourd'hui.

0: Ah, c'était fou cette chanson Godzilla. 1224 mots en 30 secondes. Je suis fatigué pour lui.
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0: Les prévisions météo pour aujourd'hui, des alternances de soleil et de nuages, 60 % de probabilité d'averse cet après-midi, un maximum de 16, sauf 11 dans certains secteurs le long de la côte et un indice UV de 6. Pour ce soir et cette nuit, c'est quelques nuages, ça devrait s'ennuager vers minuit, suivi d'averses, des vents devenant du sud à 20 km/h, minimum plus 5. Et pour demain dimanche, des averses, des hauteurs prévues de 5 à 10 mm, vent du sud-est de 20 km/h avec des rafales à 40, maximum 14 et un indice UV de 2.
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0: Quelques années, la plus récente, Charlotte Cardin en show à Paris il y a 2 semaines, la mini-clip qui tourne, je sais pas si ça va être sur l'album. Sinon, ben, les projets de voyage cet été, coup de l'essence, ça plombe un peu les projets moins loin, moins longtemps, road trip en VR, van life ou moto. Et que dire des prix des billets d'avion? Fouf. Backstreet Boys et Lady Gaga.
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1: Il y avait bien du monde, swell et swag ici aujourd'hui. Party de mai avec les mamans que l'on célèbre toujours par un beau dimanche. Des bisous, des câlins, des accolades au top maman. Merci pour tout, tout, tout et plus encore. C'était ton Bobby le DJ. Une petite dernière avec Salbar.

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2: Les prévisions météo pour aujourd'hui, des alternances de soleil et de nuages, 60 % de probabilité d'averse cet après-midi, un maximum de 16, sauf 11 dans certains secteurs le long de la côte et un indice UV de 6. Pour ce soir et cette nuit, c'est quelques nuages, ça devrait s'ennuager vers minuit, suivi d'averses, des vents devenant du sud à 20 km/h, minimum plus 5. Et pour demain dimanche, des averses, des hauteurs prévues de 5 à 10 mm, vent du sud-est de 20 km/h avec des rafales à 40, maximum 14 et un indice UV de 2.
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0: Les prévisions météo pour aujourd'hui, des alternances de soleil et de nuages, 60 % de probabilité d'averse cet après-midi, un maximum de 16, sauf 11 dans certains secteurs le long de la côte et un indice UV de 6. Pour ce soir et cette nuit, c'est quelques nuages, ça devrait s'ennuager vers minuit, suivi d'averses, des vents devenant du sud à 20 km/h, minimum plus 5. Et pour demain dimanche, des averses, des hauteurs prévues de 5 à 10 mm, vent du sud-est de 20 km/h avec des rafales à 40, maximum 14 et un indice UV de 2.
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1: Les prévisions météo pour ce soir et cette nuit, c'est quelques nuages. Ça s'ennuage vers minuit, suivi d'averses. Vent devenant du sud à 20 km/h, minimum plus 5.

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Les prévisions météo pour ce soir et cette nuit, c'est quelques nuages. Ça s'ennuage vers minuit, suivi d'averses. Vent devenant du sud à 20 km/h, minimum plus 5.

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1: Les prévisions météo pour ce soir et cette nuit, c'est quelques nuages. Ça s'ennuage vers minuit, suivi d'averses. Vent devenant du sud à 20 km/h, minimum plus 5.

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2: go. Ici Philippe Lacombe, je vous souhaite la plus grande des bienvenues sur le Classic Pop d'aujourd'hui. On va vivre les années 80, 90, 2000, comme c'est le cas depuis que le monde est monde. Et là, la grosse question existentielle, on va entendre quoi, Phil, dans la première heure? Ben, c'est pas compliqué. Billy Ocean s'en vient avec Loverboy. On va entendre aussi du Van Halen, Jump, les Rolling Stones avec Start Me Up, du New Order avec Blue Monday, Luis Fonsi, Despacito de l'année 2017. On va entendre de 83 du U2 Sunday Blood. Allez, Sunday, on commence avec Pitbull et Rain Over Me sur Classic Pop.

0: Montage vintage qui se termine par du New Order Blue Monday, classique pop de l'année 1988 sur la Superstation. Philippe Lacombe est très heureux de vous jaser. Je vous dis un immense merci d'être là ce dimanche. C'est le fun de vous jaser, c'est le fun de savoir que vous aimez les classiques pop parce que vous êtes de plus en plus nombreuses à envoyer des messages sur la page Facebook des classiques pop en disant « Hey Phil, ça, ça me rappelle des bons souvenirs, ça, c'était le fun. » La chanson qui a joué, ça, là, écoute, ça me rappelle mon premier bec, mon premier chum, mon premier char, ma première maison, ça vous rappelle bien, bien, bien des affaires. Ben, c'est ça, les classiques pop, les années 80, 90, 2000. Ben, allez me faire un petit coucou sur la page Facebook de classiques pop. 2 heures des années 80, 90, 2000 sur la super station et on continue le voyage après ceci.
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4: Ah ben là, on va toucher bien du monde. Aujourd'hui, on va aller faire un tour du côté du pays de Uncle Sam, les États-Unis, d'après une étude de la Brigham Young University. Lorsque les personnes mentent, elles mettent plus de temps pour écrire un texto. Oui, il est également possible que ce dernier soit très, très, très, très court, même plus court que d'habitude. Et c'est le docteur Tom Messery, professeur du système d'information de la BYU et co-auteur de l'étude qui dit ça. Et on apprend que 10% du temps, les gens prennent du temps à répondre. Et ça veut dire que vous écrivez, vous vous préparez à écrire un mensonge à la personne qui est à l'autre bout. Et c'est plus facile de dissimuler son identité en écrivant un mensonge via texto que de le dire face à face ou même que de le dire au téléphone. Parce qu'il y en a des fois qui vont mentir au téléphone. Ça bégaye, ça s'enferme dans leur mentrée. Ou ben non, tu les vois, puis là... C'est ça qui arrive. Alors, une courte pause. Il y a du Van Halen avec Jump de l'année 84 à venir après ceci.
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0: 1977. Fleetwood Mac avec Don't Stop. Philippe Lacombe, très content d'être là. On va avoir une bonne prochaine séquence musicale avec Give It a Little Bit à la manière des Goo Goo Dolls. On va entendre aussi du Niagara. J'ai vu Marie-Carmen sera là avec Dans la peau. Et les Rolling Stones, Start Me Up de l'année 81 après ceci.
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0: Vous avez reconnu cette chanson-là, c'est une reprise de Supertramp, Give It A Little Bit, mais à la manière des Goo Goo Dolls, reprise de l'année 2004, et c'est ce qui termine la première heure des Classic Pop. Allez faire un tour sur la page Facebook de Classic Pop, donnez-moi bien sûr de vos nouvelles, j'aime ça savoir ce qui se passe avec vous. Vous avez des salutations à faire, vous avez, je sais pas, une entreprise à saluer, venez saluer, je sais pas, quelqu'un. Hey, moi, je travaille à telle place, puis ça serait le fun que tu mentionnes notre nom à la radio. Ben, allez-y, c'est gratuit. Faites-le via la page Facebook de Classic Pop. Dans un instant, on aura la deuxième heure des Classic Pop après ceci.
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5: go. Deuxième heure du Classic Pop d'aujourd'hui. Phil Lacombe, heureux d'être là. Heureux de vous retrouver pour une autre heure extraordinaire. Vous allez entendre, entre autres, du Foreigner avec Say You Will. On va entendre du Whitney Houston sur Emotional. Il y aura aussi du Miguel Brown, So Many Men, So Little Time, Montage Vintage, CeeLo Green, Forget You, du Roy Orbison avec You Got It. On aura du Savage Garden, I Want You, directement du pays de Skippy, le kangourou, l'Australie. Et on commence avec les frères Hansen. Et je vous parle pas des frères Hansen du film Slapshot, mais les trois frères Hansen qui nous ont fait connaître Mbapp sur Classic Pop.
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0: Green avec Forget You à la sortie de montage vintage sur la Superstation ce petit dimanche. Puis je vais vous dire quelque chose de bien spécial. Je vous aime. Trois petits mots. Je vous aime. Oui, oui, oui. Puis dites aujourd'hui que vous aimez quelqu'un. Je sais pas pourquoi, mais vous allez voir, la magie va être extraordinairement bonne. Dans un instant, Foreigner avec Say You Will après ceci.
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0: Come on, Phil the Noise, Quiet Riot, c'est un classique pop de l'année 1983, puis ça me rappelle dans le temps, faut pas le dire fort, j'étais pas majeur, j'avais pas 18 ans, puis je travaillais comme DJ dans un bar, c'est un de mes chums qui m'avait engagé, connaissance, puis disait, ouais, tu vois, il est fun, tatatat. Ouais, c'est, c'est ça, faut pas le dire fort, mais ça fait longtemps de ça, on parle dans les années 80, puis à un moment donné, regarde, je décide, tiens, on va mettre cette tune-là, me semble que c'est bon, plancher dedans, c'était plein, puis DJ qui était avec moi disait, non, tu mets pas ça, ça va se vider, puis curieusement, ça s'est pas vidé. Le monde a trippé, a chanté. Je vous dis de même, jamais ça vous tente. Puis les DJ qui écoutent, puis à un moment donné, vous dites, ouais, je sais pas. Essayez-la pour le fun. Puis vous m'en direz des nouvelles sur mon Facebook. On fait une courte pause dans un instant. C'est du Whitney Houston après ceci.
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0: Down, So Many Men, So Little Time. On va aller faire un tour en 1987 avec tout un coffre de 7 dans un instant. Et 1987, c'est une année, entre autres, qui a été marquée par la musique de La Bamba, Los Lobos, qui a été la chanson de l'été en 1987. C'est l'année où les Twins du Minnesota remportent la Série mondiale contre les Cards de Saint-Louis. C'est l'année aussi où on assistait au lancement du film Good Morning Vietnam avec Robin Williams. Et 1987, c'est l'année où Def Leppard nous chantait Animal après ceci.
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0: Patrick Swayze avec She's Like the Wind qui termine la deuxième heure des Classic Pop. On fait une courte pause dans un instant. On va avoir la troisième heure des Classic Pop du Walk the Moon. Ce sera là du RBO Bonjour la Police et les Pointer Sisters I'm So Excited après ceci.
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0: go. On est de retour pour la conclusion de ce spectacle radio. Merci beaucoup. Assoyez-vous. Non, c'est trop gentil. Sincèrement, là, vous me touchez. Oui. Philippe Lacombe, heureux d'être là pour la conclusion de ce classique pop d'aujourd'hui. On aura du Olivia Newton-John, You're the One That I Want, du Walk the Moon, Shut Up and Dance, les Beatles, Twist and Shout, un classique pop de l'année 64. Et on commence le montage vintage de l'année 1984. C'est les Pointer Sisters. I'm So Excited sur Classic Pop.
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0: John et John Travolta, You're the One That I Want sur les classiques pop. On va entendre la chanson qui dit Come on baby, mes culottes sont courtes de John Cougar Mellencamp, du Poison et du RBO Bonjour la police après ceci.
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Oh, que ça se prend très bien, cette chanson-là. C'est Poison, à ne pas confondre avec Poison. C'est pas pantoute la même affaire. Quoique, ça peut rythmer. I'm Skinny Bop de l'année 1990. Et juste avant, c'était John Cougar Mellencamp. La chanson qui dit « Come on, baby, mes culottes sont courtes avec Hurt So Good ». Il y a les bébés à venir. Et du Run DMC « Walk This Way » avec Aerosmith de l'année 86 après ceci.

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0: Sam et Daddy Cool, chanson dédiée à tous les papas cool de Classic Pop. Et en parlant de papas cool, ben, je vous invite à aller faire un tour sur la page Facebook de Classic Pop. Allez cliquer j'aime et donnez-moi de vos nouvelles. Un peu de Jigilou, un peu de WKD40 dans les pentures. Faut pas que ça grinche parce qu'on s'en va vers le coffre de cèdre de 99. Annie Wayne Gretzky voit son chandail, le numéro 99 retiré par les Haulers d'Edmonton. Levin la vida loca de Ricky Martin se hisse au sommet des palmarès. Première au Théâtre Saint-Denis de la fameuse pièce Notre-Dame de Paris. Et pendant ce temps-là, les Foo Fighters nous chantaient Learn to Fly sur Classic Pop.
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1: Non, c'est trop tard. Ils vont tourner dans une semaine.
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0: Stone Cold Cracker avec Drift Away, classique pop de l'année 2001. Et c'est ainsi que se termine le classique pop d'aujourd'hui. Je vous remercie beaucoup d'avoir été là. Ici Philippe Lacombe, je vous donne ma bénédiction musicale. Passez-en une très bien belle et bonne. Et on se reparle prochainement. D'ici là, je vous dis Spidly Doodai!
1: Les prévisions météo pour ce soir et cette nuit, c'est quelques nuages, ça s'ennuage vers minuit, suivi d'averses, vent devenant du sud à 20 km/h, minimum plus 5.

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Les prévisions météo pour ce soir et cette nuit, c'est quelques nuages. Ça sent nuage vers minuit, suivi d'averses. Vent devenant du sud à 20 km/h, minimum plus 5.